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1: Bonjour à tous. Deux personnes mises en examen après les incendies de Fontainebleau. Deux jeunes âgés de 18 ans, dont un pompier volontaire, ont été présentés à un juge d'instruction hier soir. Ils ont été placés en détention provisoire. On rappelle que le secouriste avait d'abord avoué avoir mis le feu à des brindilles avec un briquet de l'essence avant de revenir hier sur ses aveux. En attendant sur place, la situation est toujours compliquée. Depuis dimanche, les flammes ont parcouru au total près de 2000 hectares. Près de 950 sapeurs-pompiers sont mobilisés. Et dans ce contexte, Emmanuel Macron est attendu en fin de matinée à Fontainebleau. Selon l'Élysée, il doit apporter son soutien à l'ensemble des femmes et des hommes mobilisés sur place. Dans le reste de l'actualité, la loi sur la fin de vie définitivement adoptée. Les députés ont voté hier soir la proposition de loi créant un droit à l'aide à mourir en France. Le texte prévoit d'autoriser pour la première fois l'assistance au suicide, voire l'euthanasie avec une série de conditions. Sébastien Lecornu, de son côté, a déjà annoncé qu'il saisirait le Conseil constitutionnel. Près de 70 000 dossiers d'affaires criminelles impliquant des enfants ont été réétudiés depuis le 8 juin. Plus de 15 000 plaintes ont été découvertes. C'est le bilan présenté hier par Gérald Darmanin. Le ministre de la Justice avait ordonné une revue de ces dossiers à la suite des dysfonctionnements révélés dans l'affaire Liana. 670 personnes au moins ont été incarcérées dans le cadre de ces enquêtes. Nouvelle nuit étendue au Moyen-Orient. L'armée américaine a annoncé avoir tiré sur un navire qui tentait de forcer le blocus en Iran. C'est la première fois que les États-Unis tirent sur un bateau depuis le rétablissement du blocus mardi. En parallèle, l'armée iranienne affirme avoir visé en Jordanie des installations militaires américaines. Le Koweït, de son côté, dit répondre à des attaques hostiles de drones. Les sirènes d'alerte ont également retenti à Bahreïn. Et puis le football, et l'Argentine rejoint l'Espagne en finale de la Coupe du Monde. Les Argentins sont venus à bout de l'Angleterre de 2-1. Les Anglais seront donc les adversaires de la France pour la petite finale. Excellent début de journée à tous.

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1: Allez, c'est Oxygène, bon réveil, 7h, voici Benson Boone, Shaggy et Samber. Et voici également Florent Barsac pour toute l'info, bonjour Florent.
2: Bonjour à tous, on commence par la météo de la Seine-et-Marne. Aujourd'hui, des éclaircies le matin, puis l'apparition d'orages et d'averses cet après-midi qui continueront de menacer ce soir et la nuit prochaine. Les températures du jour entre 19 degrés le matin et 32 l'après-midi. L'actualité locale, Emmanuel Macron attendu à Fontainebleau ce matin, le président de la République, sur les lieux des incendies qui ravagent la forêt seine-et-marnaise depuis dimanche dernier, alors que sur place, on en est à 2500 hectares qui ont brûlé. L'autoroute A6 va encore rester fermée quelques jours entre les sorties 13 et 15, Uri et Célie-en-Bière. La réouverture progressive a été annoncée hier, mais des glissières de sécurité endommagées, notamment, poussent à reporter la reprise du trafic. L'enquête, le pompier pyromane en détention provisoire à l'issue de sa garde à vue, est mise en examen. L'autre homme placé en garde à vue a aussi été écroué. L'actualité nationale, le droit à l'aide à mourir voté hier soir à l'Assemblée nationale. 291 voix pour, 241 contre et une application possible d'ici à la fin de l'année. L'alerte orange pour la canicule ne concerne plus que 31 départements de France ce matin. Une quinzaine sont désormais en vigilance orange pour les orages. Jérôme Barella mis en examen pour le viol et le meurtre de Liana. Hier, il a gardé le silence devant le juge d'instruction qui souhaitait l'entendre. Et puis, l'Argentine rejoint l'Espagne en finale de la Coupe du Monde. Les coéquipiers de Lionel Messi ont renversé l'Angleterre 2-1 hier soir et joueront pour un deuxième titre de suite dimanche.

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0: Souhaitons également une bonne fête au Carmen, au Carmel et au Elvire, célébrés ce jeudi. Aujourd'hui, c'est l'anniversaire de l'ancien cycliste Miguel Indurain. Il a 62 ans. Je vous dis ça parce qu'on va parler du Tour de France là dans quelques minutes, avant 7h30. L'anniversaire également de l'explorateur Mike Horn. Il fête ses 60 ans et bon anniversaire à vous également, Quetenay, hein, 16 juillet. Avant de retrouver l'info avec Florent à 7h30, vous allez écouter Zao avec MC Solar. Vous allez également retrouver un coup de cœur ici qu'on a vraiment pour ce groupe Temper City. Et voici tout de suite Benson Boone sur Oxygène, la radio de la Seine-et-Marne. Oh.

0: Oxygène, la radio de la Seine-et-Marne, le duo Zao M6 Solar pour vous accompagner pendant votre petit déjeuner. Tout au long de cet été, vous gagnez vos activités à faire à deux, en famille, également en Seine-et-Marne, en écoutant votre radio Oxygène, là, ce jeudi matin. Eh bien, vous tentez de gagner vos invitations pour aller à Balou Park, la plaine de jeux pour enfants par excellence à Coulommiers. 2300 mètres de jeu en indoor, 1800 en plus à l'extérieur. Il y a les toboggans, des trampolines, des jeux gonflables, des jeux d'arcade, des piscines à balles, bref. C'est le paradis vraiment pour les enfants. Pour tenter de gagner vos invitations, eh bien devinez qui c'est.
1: Laurent Ruquier, il m'a appris à comment improviser, à comment faire le dos rond quand on a des critiques hyper virulentes sur les réseaux sociaux. Il me disait toujours, serre les dents pendant 48 heures, tu verras, tout passe.
0: Allez, pour tenter de gagner vos invitations, dites-nous qui est cette journaliste. Elle présente le 20h sur France 2 et elle anime également le talk show du samedi soir, toujours sur France 2. Son nom, vous nous le donnez maintenant sur WhatsApp, le numéro 07 812 07 812.

0: matin. Et Temper City sur Oxygène, la radio qui vous passe le moins de pub.
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8: Alors ce matin, pas de grandes difficultés inhabituelles à vous signaler. Vous commencez à lever le pied sur l'A4 au croisement de l'A86. L'A6 reste fermée entre les sorties 13 et 15 dans les deux sens. La réouverture était espérée, mais finalement il faudra attendre. Les transports, attention, panne de signalisation qui impacte tout le RER E. Puis la ligne P est perturbée sur l'axe Paris-Meaux et ralentie sur l'axe de Provins. Alors on se retrouve à 7h30 pour le journal de votre ville.

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0: venez d'ouvrir les yeux, vous êtes sur Oxygène, la radio de la Seine-et-Marne. À suivre l'info juste avant ces Doshi et on parle vélo tout de suite.
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2: Bonjour à tous, c'est comme prévu, les sprinteurs ont eu le dernier mot. Le Norvégien Søren Varenskold a remporté au sprint la 11e étape hier à Nevers. Le coureur de l'équipe UnoX Mobility a surpris les plus grands spécialistes du sprint. Il devance Olaf Koy et Jasper Philipsen. Déjà deuxième à Bordeaux, Varenskold remporte là son premier succès d'étape sur un grand tour. Une journée au scénario très classique avec une échappée de 4 coureurs maîtrisée par le peloton et finalement une arrivée au sprint. Et parmi les échappées du jour, un certain Julien Alaphilippe. Pas de réussite pour le Français. Et finalement, dernier d'étape, mais aucun regret pour lui. Écoutez.
3: On s'est vraiment bien organisé avec les mecs de l'échappée. Je me sentais vraiment bien au début d'étape avec la température et tout. J'avais un feeling complètement différent des derniers jours. Mais ouais, sur le final, ça m'a lâché un peu comme les derniers jours. Donc je suis pas déçu. Je fais un peu avec les jambes que j'ai en ce moment.
2: Et Julien Alaphilippe au micro de France 2 a noté que cette 11e étape va rentrer dans les annales du Tour de France. C'est en effet l'étape la plus rapide de l'histoire de la Grande Boucle avec une vitesse moyenne de 50,9 km/h et ce malgré la chaleur. Et au général, pas de clair changement. Tadej Pogacar est toujours largement leader, un maillot jaune que le Slovène devrait conserver aujourd'hui sur la 12e étape, 179 km entre le circuit de Nevers-Manicourt et Chalon-sur-Saône. Un profil relativement plat qui devrait être une nouvelle chance pour les sprinteurs.
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0: cette personnalité.
1: Laurent Ruquier, il m'a appris à comment improviser, à comment faire le dos rond quand on a des critiques hyper virulentes sur les réseaux sociaux. Il me disait toujours, serre les dents pendant 48 heures, tu verras, tout passe.
0: À vos portables, l'appli WhatsApp, le numéro 07-812, 07-812. À vous de jouer. Pour l'heure, les infos, il est 7h30. Juste après, vous écouterez Taylor Swift, Sia. Et vous écouterez également, avant 8h, Jack et Carla sur Oxygène, la radio de la Seine-et-Marne.
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3: 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Bonjour à tous. Et tout d'abord, Emmanuel Macron attendu à Fontainebleau ce matin, le président de la République sur les lieux des incendies qui ravagent la forêt seine-et-marnaise depuis dimanche dernier. Il souhaite, selon l'Élysée, remercier les pompiers et les élus mobilisés depuis 4 jours, alors que sur place, le feu reste fixé dans son périmètre malgré quelques reprises à gérer. 2500 hectares ont brûlé. L'enquête, le pompier pyromane en détention provisoire à l'issue de sa garde à vue est mise en examen. L'autre homme placé en garde à vue a aussi été écroué alors que la garde à vue continue pour le Melunais arrêté mardi soir sur un parking de la forêt. Gros plan ce matin sur l'organisation de la solidarité dans les villages les plus touchés par les incendies à Noisy-sur-École, Vaudouet, Achères-la-Forêt, où au total près de 1000 personnes ont été évacuées de chez elles. Un centre d'accueil par exemple ouvert à Achères, la maire Vanessa Piel.
4: Il y a eu un élan de solidarité formidable avec les habitants du village. Tout le monde a ouvert ses portes, a accueilli spontanément les gens qui étaient évacués de chez eux. La Croix-Rouge est intervenue, a organisé tout un staff d'accueil, des lits, de quoi manger, avec tous les gens sont venus avec plein de choses et la Croix-Rouge a tout géré. Là-dessus, ça a été formidable. Et puis les gens étaient rassurés que la Croix-Rouge soit là. Il y a certaines personnes qui avaient des petites pathologies, des petits soucis de santé qui préféraient rester là parce qu'il y avait la Croix-Rouge plutôt que d'être hébergés dans des familles qui ne connaissaient pas ou en tout cas sans soutien médical.
3: Les évacués d'Achères-la-Forêt n'ont pas encore pu regagner leur domicile. D'ailleurs, des odeurs de fumée de bois brûlé sont possibles au-delà des lieux de l'incendie. La préfecture alerte les habitants du secteur. Ils pourraient être incommodés en cas de gêne respiratoire pour les personnes à risque. Vous pouvez appeler le 15. Par ailleurs, ne consommez pas les fruits et légumes du jardin recouverts de poussière ou de suie, tout comme les œufs des poulaillers. Dans le reste de l'actualité locale, une course virtuelle pour le plaisir en Seine-et-Marne. Les Guestland de Disney vous proposent de courir de votre côté des distances allant de 500 mètres à 21 km et de recevoir une médaille en récompense. Les détails et inscriptions auprès des Guestland, les dossards peuvent être livrés autour de Coulommiers ou remis à Disney Village. Tout de suite, c'est la météo.
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3: Aujourd'hui, éclairci le matin, apparition d'orage cet après-midi. Averse orageuse aussi ce soir et la nuit prochaine. On attend jusqu'à 32 degrés aujourd'hui.
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0: Les béliers, vous allez évoluer dans la bonne direction si vous écoutez votre voix intérieure, faites-vous confiance. Les taureaux, vous pouvez vous lâcher en toute quiétude. Gémeaux, votre bonne humeur et votre audace sont appréciés et vous permettent de démarrer de nouveaux projets. Les cancers, un peu de bienveillance et d'empathie ne vont pas nuire à vos échanges. Les lions, cette journée s'annonce sereine et constructive. Vierge, votre apparence physique vous occupe particulièrement. Les balances, vous oscillez entre votre besoin de stabilité et un besoin de danger. Les scorpions, vous allez avoir l'occasion de démontrer vos talents de médiateur à l'occasion d'un conflit dans votre entourage. Amis Sagittaire, des rencontres positives vont aboutir à des projets originaux. Les Capricornes, prenez du temps pour vous détendre. Les Verseaux, le courant passe avec les autres et vous vous sentez écouté. Enfin les Poissons, vous vous affirmez avec aisance et vous allez mettre un terme à des relations malsaines. Merci de nous écouter tous les matins ici sur Oxygène, la radio de la Seine-et-Marne. Nico, très heureux de vous accompagner pendant les vacances de Julie et Aurélien. Avant 8h, vous invite pour Balou Parc à gagner. Et tout de suite, c'est Brooke Fraser. Bon réveil.

0: partout en Seine-et-Marne. C'est Oxygène que vous écoutez le matin, pendant votre petit déjeuner, dans la salle de bain ou même dans votre voiture en direction de votre lieu de travail ou que vous soyez dans le département. Tout au long de cet été également, où que vous soyez dans le département de la Seine-et-Marne, eh bien vous avez gagné vos invitations à faire à deux ou en famille. Vous avez du cinéma, vous avez également Lumini Safari Réserve et là, ce matin, pendant le petit déj, eh bien vous jouez avec Balou Park, la plaine de jeux pour enfants par excellence à Coulommiers. 2300 mètres carrés de jeux en indoor, plus 1800 en extérieur. Autant vous dire que les enfants ont vraiment de quoi s'amuser. C'est le royaume pour les enfants. Le paradis, ils s'éclatent comme des dingues. Au moins, c'est cool comme ça. Ils vont rentrer à la maison, ils vont être rincés et ils vont dormir bien comme il faut. Allez, il fallait reconnaître cette personnalité.
1: Laurent Ruquier, il m'a appris à comment improviser, à comment faire le dos rond quand on a des critiques hyper virulentes sur les réseaux sociaux. Il me disait toujours, serre les dents pendant 48 heures, tu verras, tout passe.
0: Oui, Valérie Amelin, vous avez reconnu Léa Salamé. Bravo Valérie, c'est gagné hein, vos invitations pour aller à Balou Park à Coulommiers. Vous aussi également de votre côté, vous allez pouvoir jouer puisque là encore dans quelques minutes, il y aura une autre personnalité à découvrir avec encore vos invitations. En attendant avant 8h, on va parler de la Coupe du Monde. On va également écouter ensemble Jack et Carla, les Maroon 5 aussi. Et Naïka sur Oxygène, la radio qui vous passe le moins de pub.
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1: Alors ce matin, attention, un accident signalé sur la francilienne intérieure à hauteur de Brie contre Robert. Il implique deux voitures. Ralentissement constaté entre Brie contre Robert et Tigerie en ce moment. Sinon, vous perdez un peu de temps sur la 4 au croisement de la 86. La 6 reste fermée dans les deux sens en raison des feux de forêt entre Uri et Célie-en-Bière. Les transports en commun, la ligne E perturbée sur tout son tracé. La ligne P perturbée sur l'axe de Meaux et ralentie sur celui de Provins. Alors on se retrouve à 8h pour l'actu de la Seine-et-Marne.

0: faudrait peut-être la filer au bleu, la recette pour gagner. Oh, ça va, je suis taquin, je sais. Allez, avant 8h, Naïka comme promis, les Maroon 5, et tout de suite, on parle foot.
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2: L'Argentine est en finale de la Coupe du Monde pour la deuxième fois consécutive. Les coéquipiers de Lionel Messi ont renversé l'Angleterre 2-1 hier soir avec deux réalisations dans les 10 dernières minutes pour valider leur ticket pour la finale à New York dimanche. Ce sera contre l'Espagne, tombeur des Bleus mardi. L'Argentine sera la première équipe depuis 60 ans à conserver son titre sur deux éditions. La France jouera de son côté la petite finale contre l'Angleterre, donc samedi. Ce sera à 23h heure française, pour ce qui sera le dernier match dirigé par Didier Deschamps à la tête de la sélection, avant l'arrivée de Zinedine Zidane, qui devrait être officialisé ces prochaines semaines.
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0: Et à 8h, toute l'info avec Florent Barsac. Bonjour Florent.
1: Bonjour à tous, on commence par la météo de la Seine-et-Marne. Aujourd'hui, de belles éclaircies le matin, puis l'apparition d'orages et d'averses cet après-midi qui continueront de menacer ce soir et la nuit prochaine. Les températures du jour comprises entre 19 degrés le matin et 32 l'après-midi. L'actualité locale, Emmanuel Macron attendu à Fontainebleau ce matin, le président de la République, sur les lieux des incendies qui ravagent la forêt depuis dimanche dernier. Il souhaite, selon l'Élysée, remercier les pompiers et les élus mobilisés depuis 4 jours. L'enquête Le pompier pyromane en détention provisoire à l'issue de sa garde à vue est mis en examen alors qu'il est revenu sur ses aveux. L'autre homme placé en garde à vue a aussi été écroué. L'autoroute A6 va encore rester fermée quelques jours entre les sorties 13 et 15 Uri et Célie-en-Bière. La réouverture progressive avait été annoncée mais des glissières de sécurité endommagées notamment poussent à reporter la reprise du trafic. L'actualité nationale, le droit à l'aide à mourir voté hier soir à l'Assemblée nationale, 291 voix pour, 241 contre et une application possible d'ici à la fin de l'année. L'alerte orange pour la canicule ne concerne plus que 31 départements de France ce matin. Une quinzaine sont désormais en vigilance orange pour les orages. Jérôme Barella mis en examen pour le viol et le meurtre de Liana. Hier, il a gardé le silence devant le juge d'instruction qui souhaitait l'entendre. L'Argentine rejoint l'Espagne en finale de la Coupe du Monde. Les coéquipiers de Lionel Messi ont renversé l'Angleterre 2-1 hier soir.

0: Partout en Seine-et-Marne, c'est Oxygène que vous écoutez. De bon matin, merci d'être là, 8h09.
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0: Saluons les Carmen, Carmel et les Elvire. Une bise à vous les filles, dont c'est la fête aujourd'hui. C'est l'anniversaire aussi de l'ancien cycliste Miguel Indurain. Il a 62 ans. L'anniversaire également de l'explorateur Mike Horn, qui fête ses 60 ans. Et qu'il faudra qu'il un jour nous explique hein, qu'est-ce qui lui prend comme ça de partir en forêt et de manger des insectes et des feuilles de buissons là, pour survivre. C'est un truc de dingue, ça. Bon anniversaire également à vous qui êtes nés un 16 juillet. On continue cette matinée. Bruno Mars, comme promis, va venir nous rejoindre avant 8h30. Et les infos, vous écouterez aussi Teddy Swims. Et voici tout de suite Kyo avec Cœur de Pirate sur Oxygène, la radio qui vous passe le moins de plus.

0: 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Là ce matin, pendant le petit-déj ou pendant la salle de bain, eh bien, vous jouez avec la plaine de jeux pour enfants par excellence à Coulommiers. J'ai nommé Balou Park, vos invitations à gagner là maintenant en devinant qui c'est.
1: Enfin Nadal, je veux dire, il est très beau garçon, il est très très riche, il a épousé son amour de jeunesse. Ben, je trouve ça magnifique, ouais. Je trouve ça magnifique.
0: Vous cherchez un ancien journaliste sportif connu pour parler plusieurs langues. C'est lui qui interviewait les tennismen en fin de match de Roland-Garros. Il connaît d'ailleurs bien hein, Raphaël Nadal. Qui est-il? Eh bien, vous nous donnez son nom maintenant. Vous nous envoyez votre message sur WhatsApp. Le numéro, c'est le 07 812. À la clé, vos invitations pour aller à Balou Park. À 8h30, l'info, Florent Barsac. Juste avant, vous écouterez Pierre Garnier ou Bastien qui est Teddy Swims sur Oxygène, la radio qui vous passe le moins de pub.
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11: Alors attention, ce matin, un poids lourd signalé à l'arrêt le long de l'A4 vers Paris à hauteur de Villiers-sur-Marne. Un bouchon s'est formé en amont. Ralentissement important inhabituel sur la francilienne intérieure entre Comble-la-Ville et Tigerie en ce moment. Attention, cet accident aussi sur l'autoroute A5 dans le sud de Seine-et-Marne à hauteur de Marolles-sur-Seine. Accident également sur la D1004 entre Rosay-en-Brie et Fontenay-Trésigny. N'oublie pas la fermeture de l'A6 en raison des feux de forêt entre Uri et Selly-en-Bière dans les deux sens de circulation. Les transports, la ligne E est perturbée, la ligne P également sur l'axe Paris-Mo et ralenti sur l'axe Paris-Provins. Alors on se retrouve à 8h30 pour le journal de votre ville.

0: Emmanuel Macron attendu à Fontainebleau pour, selon l'Élysée, remercier les pompiers et les élus mobilisés depuis 4 jours. Direction justement le centre de commandement à Noisy-sur-École ce matin, installé sur un parking d'entrée de forêt, toute la logistique et le centre décisionnel, un village dans la forêt dont nous parle le commandant Paul-Édouard Laurin des pompiers de Seine-et-Marne.
1: On a reçu des colonnes de renfort qui nous viennent vraiment de toute la France. On a des Alsaciens, on a des Savoyards, des Bretons, on a des gens du sud de la France également, de Marseille, du Var ou du Vaucluse. On a également des moyens aériens puisque depuis le début de la crise ou presque, on dispose de Canadair, on dispose de Dash également qui sont des avions qui peuvent larguer du retardant, du produit retardant. On a également des hélicoptères bombardiers d'eau ainsi qu'un hélicoptère de commandement qui fait des reconnaissances perpétuelles pour vérifier si on a des réactivations du feu dans les parcelles qui ont brûlé afin de pouvoir finalement maîtriser ces réactivations assez rapidement.
0: Un reportage à Noisy-sur-École. Au niveau de l'enquête, le pompier pyromane est placé en détention provisoire à l'issue de sa garde à vue et mise en examen alors qu'il est revenu sur ses aveux. L'autre homme placé en garde à vue a aussi été écroué alors que celle du Melunais arrêtée mardi soir sur un parking de la forêt continue. Dans le reste de l'actualité, une course virtuelle pour le plaisir en Seine-et-Marne. Les Guestland de Disneyland Paris vous proposent de courir de votre côté des distances allant de 500 mètres à 21 km et de recevoir une médaille en récompense. Détails et inscriptions auprès des Guestland de Disney. La Brie Nangissienne vous incite à voter pour ses projets liés au handicap dans le cadre du budget participatif de la région, dont la sélection se fait par le vote du public, ateliers handisport, toilettes PMR, mise aux normes de passage piéton ou encore vélo adapté pour enfants handicapés. Le vote sur ildefrance.fr. Maintenant, c'est la météo.
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0: Le temps à Melun est dans les environs. De belles éclaircies le matin, puis l'apparition d'orages et d'averses cet après-midi. Les températures du jour, on attend en deuxième partie de journée jusqu'à 32 degrés à Cervon, 31 degrés à Chailly-en-Bière et 32 à Melun. Notez qu'une baisse des températures nettes est attendue à partir de demain. Bonne matinée avec nous.
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0: 8h38, c'est Oxygène, la radio de la Seine-et-Marne que vous écoutez à la maison, là, sur votre enceinte connectée. On passe à l'horoscope.
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0: Les béliers, vous évoluez dans la bonne direction. Si vous écoutez votre voix intérieure, alors faites-vous confiance. Les taureaux, vous pouvez vous lâcher en toute quiétude. Gémeaux, votre bonne humeur et votre audace sont appréciés et vous permettent de démarrer de nouveaux projets. Cancer, un peu de bienveillance et d'empathie ne vont pas nuire à vos échanges. Les lions, cette journée s'annonce sereine et constructive. Les vierges, votre apparence physique vous occupe particulièrement. Balance, vous oscillez entre votre besoin de stabilité et un besoin de danger. Scorpion, vous allez avoir l'occasion de démontrer vos talents de médiateur à l'occasion d'un conflit dans votre entourage. Amis Sagittaire, des rencontres positives vont aboutir à des projets originaux. Les Capricornes, prenez du temps pour vous détendre. Verseau, le courant passe avec les autres, hein, vous vous sentez écouté. Enfin Poisson, vous vous affirmez avec aisance et vous allez mettre un terme à des relations malsaines. L'horoscope à retrouver, hein, vous le savez, tous les matins, comme ça, pendant le petit-déj ou alors sur la route du travail. Avant 9h, vos invitations pour Balou Park à gagner. Et juste avant, vous écoutez, Jennifer Lopez, là, pour la suite, je vois aussi Grecia Abrams. Et là, maintenant, c'est Taïo Cruz sur Oxygène, la radio de la Seine-et-Marne.

0: 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Là, ce matin, là, pendant le petit-déj, eh bien, gros plan sur Balou Park, la plaine de jeux pour les enfants à Coulommiers. Piscine à balles, il y a des jeux gonflables, des jeux d'arcade, des trampolines, des toboggans également. C'est simple, hein. Il y a 1800 mètres carrés de jeux en extérieur et il y a également 2300 mètres carrés de jeux en indoor. Je vous laisse faire le calcul ou je vous donne la réponse. Voilà, ça fait 4100 mètres carrés de jeux pour les enfants. Autant vous dire que c'est le paradis vraiment pour les enfants. Les invitations à gagner, là, il fallait reconnaître cette personnalité.
1: En fait, Nadal, je veux dire, il est très beau garçon. Il est très, très riche. Il a épousé son amour de jeunesse. Bah, je trouve ça magnifique. Ah. Je trouve ça magnifique.
0: Cédric, près de Meaux, à Trilport. Oui, vous avez reconnu Nelson Montfort. Bravo, Cédric, c'est gagné. Vos invitations pour aller à Balou Park, la plaine de jeux pour enfants à Coulommiers. Vous savez quoi? Là, dans les prochaines minutes, il va y avoir encore une personnalité à découvrir avec à la clé encore vos invitations pour amener les enfants à Balou Park, la plaine de jeux pour enfants par excellence. En attendant, on parle foot avant 9h. Avant 9h également, vous écouterez Vianney, Dave et Thames ou encore David Guetta avec Jennifer Lopez sur Oxygène, la radio qui vous passe moins de pubs que les autres.
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7: Alors ce matin, on a plusieurs difficultés de circulation. La 4 tout d'abord entre la Francilienne et la 86, notamment en raison d'un poids lourd en panne dans le secteur de Villiers-sur-Marne. Vous perdez beaucoup plus de temps que d'habitude sur la Francilienne intérieure. Entre Bricontrobert et Tigerie, il faut une demi-heure au lieu de 10 minutes habituellement. La 104 extérieure coince à Villeparisis, la N104 extérieure à Ponteau. La 6 reste fermée dans les deux sens entre Uri et Sellier-en-Bière. Ailleurs, accident sur l'autoroute A5 dans le secteur de Marolles-sur-Seine ce matin. Prudence à ce niveau. Coup d'œil au transport en commun où le RER E reste perturbé sur toute la ligne actuellement et la ligne P sur l'axe Paris-Meaux. Il est ralenti sur l'axe Paris-Provins. On se retrouve à 9h pour l'actu de la Seine-et-Marne.

0: Merci de démarrer votre journée avec David Guetta et Jennifer Lopez sur Oxygène, la radio de la Seine-et-Marne. L'info de chez nous revient à 9h avec Florent Barsac, juste avant Dave et Thames ou encore Vianney. Et là tout de suite, Florent, déjà, on parle foot.
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2: L'Argentine est en finale de la Coupe du Monde pour la deuxième fois consécutive. Les coéquipiers de Lionel Messi ont renversé l'Angleterre 2-1 hier soir avec deux réalisations dans les 10 dernières minutes pour valider leur ticket pour la finale à New York dimanche. Ce sera contre l'Espagne, tombeur des Bleus mardi. L'Argentine serait la première équipe depuis 60 ans à conserver son titre sur deux éditions. La France jouera de son côté la petite finale contre l'Angleterre, donc samedi. Ce sera à 23h heure française pour ce qui sera le dernier match dirigé par Didier Deschamps à la tête de la sélection avant l'arrivée de Zinedine Zidane qui devrait être officialisé ces prochaines semaines.
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0: et avec Florent Barsac pour toute l'info. Bonjour Florent.
1: Bonjour à tous, on commence par la météo de la Seine-et-Marne. Aujourd'hui éclaircie le matin, puis averse orageuse cet après-midi et en soirée. Les températures du jour atteindront quand même 32 degrés avant une nette baisse des valeurs maximales dès demain. L'actualité locale, Emmanuel Macron attendu à Fontainebleau ce matin, le président de la République, sur les lieux de l'incendie aux environs de 11h, pour, selon l'Élysée, remercier les pompiers et les élus mobilisés depuis 4 jours. Sur place, le feu reste fixé dans son périmètre et une centaine de militaires viennent en soutien des pompiers. L'autoroute A6 va encore rester fermée quelques jours entre les sorties 13 et 15, Uri et Sély-en-Bière. La réouverture progressive a été annoncée hier, mais finalement reportée. D'ailleurs, des odeurs de fumée de bois brûlé impossible au-delà des lieux de l'incendie, c'est ce que nous dit la préfecture de Seine-et-Marne. Les personnes qui ont des gènes respiratoires et sont à risque peuvent appeler le 15. Par ailleurs, évitez de consommer les fruits et légumes du jardin recouverts de poussière ou de suie. L'actualité nationale, l'alerte orange pour la canicule ne concerne plus que 31 départements de France ce matin. Une quinzaine sont désormais en vigilance orange pour les orages. Jérôme Barella, mis en examen pour le viol et le meurtre de Liana. Hier, il a gardé le silence devant le juge d'instruction qui souhaitait l'entendre. Le droit à l'aide à mourir voté hier soir à l'Assemblée nationale. 291 voix pour, 241 contre et une application possible d'ici à la fin de l'année. Et puis l'Argentine rejoint l'Espagne en finale de la Coupe du Monde de foot. Les coéquipiers de Lionel Messi ont renversé l'Angleterre 2-1 hier soir.

0: Quand vous entendez Inner Smile de Texas, forcément, vous écoutez Oxygène, la radio de la Seine-et-Marne. Merci de nous rejoindre, 9h08.
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0: Et en ce jeudi matin, permettez-moi de faire une bise au Carmen, au Carmel et au Elvire célébrés aujourd'hui. C'est leur fête, l'anniversaire aussi de l'ancien cycliste Miguel Indurain. Il fête ses 62 ans, l'anniversaire également de l'explorateur Mike Horn, 60 ans tout rond. Bon anniversaire également à vous qui êtes nés un 16 juillet. Vous allez jouer là dans quelques minutes, tiens, avec Balou Park, la plaine de jeux pour enfants à Coulommiers. Vos invitations à gagner là ce matin en écoutant votre radio et en écoutant également Oxygène. Eh bien, vous écoutez Taylor Swift. Je joue également Tame Impala et voici tout de suite Dua Lipa. Ah, j'adore ce titre. Dance the Night, c'est Oxygène, la radio de la Seine-et-Marne. Bonne matinée.

0: 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Merci de nous écouter. Par exemple, là, sur votre lieu de travail, justement, radiooxygène.fr. 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Là, gros plan sur Balou Park, la plaine de jeux pour enfants à Coulommiers. Des jeux en indoor, des jeux en extérieur. Le royaume des enfants, le paradis pour eux. Toboggan, trampoline, jeux gonflables, jeux d'arcade, piscine à balles, bref, le top du top. Les invitations à gagner maintenant, reconnaissez cette personnalité.
1: Et ils ont rallumé trois fois le courant, parce qu'ils croyaient que c'était une branche qui était sur la ligne. Donc ils m'ont remis trois fois une décharge de 20 000 volts. Et c'est un voisin qui a entendu des déflagrations. Et c'est la chaise électrique, hein. La chaise électrique, c'est 20 000 volts.
0: Vous cherchez un ancien ouvrier qui est devenu athlète et conférencier suite à la perte de ses membres, notamment avec ses décharges de courant. Donc les bras, les jambes. Hein. Il a notamment traversé la Manche à la nage. Oui, ça y est, vous l'avez. Eh bien, vous nous donnez son nom maintenant. Sur WhatsApp, le numéro WhatsApp d'Oxygène, c'est le 07 812 07 812. À vos téléphones maintenant. Vous avez quelques minutes pour nous dire qui c'est. Pendant ce temps-là, vous écoutez Rihanna. Vous écouterez également Jérémy Frérot et Tame Impala sur Oxygène, la radio qui vous passe le moins de pub.
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14: Alors, quelques difficultés de circulation à vous signaler ce matin sur la francilienne intérieure, plus que d'habitude, entre Brie-Comte-Robert et Tigery, sur l'autoroute A4 entre la francilienne et la 86. L'autoroute A6 reste fermée entre Uri et Célie-en-Bière dans les deux sens, hein, en raison des feux de forêt. Les transports en commun, pas de soucis inhabituels. Allez, rendez-vous à 9h30 pour le journal de votre ville.

0: Oxygène, la radio de votre été en Seine-et-Marne, avec avant 10h, Pink. Vous écouterez également Brandy et Monica. Et Jérémy Frérot, vous l'écoutez juste après l'info. Florent Barsac, il est 9h30.
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2: Bonjour à tous, et tout d'abord Emmanuel.

0: à Cher-la-Forêt, où au total près de 1000 personnes ont été évacuées de chez elles. Un centre d'accueil par exemple ouvert à Cher, la maire Vanessa Piel.
1: Il y a eu un élan de solidarité formidable avec les habitants du village. Tout le monde a ouvert ses portes, a accueilli spontanément les gens qui étaient évacués de chez eux. La Croix-Rouge est intervenue, a organisé tout un staff d'accueil, des lits, de quoi manger, avec tous les gens sont venus avec plein de choses et la Croix-Rouge a tout géré là-dessus, ça a été formidable. Et puis les gens étaient rassurés que la Croix-Rouge soit là. Il y a certaines personnes qui avaient des petites pathologies, des petits soucis de santé qui préféraient rester là parce qu'il y avait la Croix-Rouge plutôt que d'être hébergé dans des familles qui ne connaissaient pas ou en tout cas sans soutien médical quoi. Donc,
0: les évacués d'Achères-la-Forêt n'ont pas encore pu regagner leur domicile. D'ailleurs, des odeurs de fumée de bois brûlé sont possibles au-delà des lieux de l'incendie. La préfecture alerte les habitants du secteur. Ils pourraient être incommodés en cas de gêne respiratoire pour les personnes à risque. Vous pouvez appeler le 15. Par ailleurs, ne consommez pas les fruits et légumes du jardin recouverts de poussière ou de suie, tout comme les œufs des poulaillers. Dans le reste de l'actualité locale, une course virtuelle pour le plaisir en Seine-et-Marne. Les Guestland de Disney vous proposent de courir de votre côté des distances allant de 500 mètres à 21 km et de recevoir une médaille en récompense. Les détails et inscriptions auprès des Guestland, les dossards peuvent être livrés autour de Coulommiers ou remis à Disney Village. Tout de suite, c'est la météo.
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0: Aujourd'hui, éclairci le matin, apparition d'orage cet après-midi. Averse orageuse aussi ce soir et la nuit prochaine. On attend jusqu'à 32 degrés aujourd'hui.
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0: Allez, pour vous qui vous êtes levé tard, qui avez fait une petite grasse mat pendant les vacances, voici l'horoscope de ce jeudi. Les béliers, vous évoluez dans la bonne direction. Si vous écoutez votre voix intérieure, alors faites-vous confiance. Les taureaux, vous pouvez vous lâcher en toute quiétude. Gémeaux, votre bonne humeur et votre audace sont appréciés et vous permettent de démarrer de nouveaux projets. Cancer, un peu de bienveillance et d'empathie ne vont pas nuire à votre entourage. Les lions, cette journée s'annonce sereine et constructive. Les vierges, votre apparence physique vous occupe particulièrement en ce moment. Les balances, vous oscillez entre votre besoin de stabilité et un besoin de danger. Les scorpions, vous allez avoir l'occasion de démontrer vos talents de médiateur à l'occasion d'un conflit de votre entourage. Amis sagittaires, des rencontres positives vont aboutir à des projets originaux. Les capricornes, prenez du temps pour vous détendre. Verseau, le courant passe avec les autres et vous vous sentez écouté. Enfin poisson, vous vous affirmez avec aisance et vous allez mettre un terme à des relations malsaines. On continue cette matinée. Oh, c'est bien ça. Avant 10h déjà, vos invitations pour aller à Baloo Park, à la plaine de jeux pour enfants à Coulommiers. Avant 10h également, vous écouterez Temper City, Louane. Et là, voici tout de suite, Brandy et Monique.

0: petit peu de douceur, c'est bien là pour vous qui écoutez Oxygène, la radio de la Seine-et-Marne dans votre voiture. Ah ouais, ah, ça fait plaisir de réécouter ce titre d'Ed Sheeran. Il y avait vos invitations là pour Baloo Park à gagner ce matin. Eh bien, il fallait reconnaître cette personnalité.
1: Et ils ont rallumé trois fois le courant parce qu'ils croyaient que c'était une branche qui était sur la ligne. Donc ils m'ont remis trois fois une décharge de 20 000 volts. Et c'est un voisin qui a entendu des déflagrations. Et c'est la chaise électrique, hein. La chaise électrique, c'est 20 000 volts.
0: Oui, Camille, à Provins, vous avez reconnu Philippe Croison. Bravo Camille, c'est gagné vos invitations pour aller avec les enfants à Baloo Park, la plaine de jeux à Coulommiers. Vous allez trouver des toboggans. Enfin vous, eux aussi, hein, vont trouver des toboggans, les trampolines, les jeux gonflables. Bref, j'en passe et des meilleurs. Vos activités à faire à deux ou en famille en Seine-et-Marne à gagner tout au long de cet été ici sur Oxygène. Avant 10h, vous écouterez Louane. Vous écouterez également Simple Plan. Et ce coup de cœur qu'on a pour Temper City, Self-Aware, c'est sur Oxygène, la radio qui vous passe le moins de pub. Et dans une minute 30, l'infotrafic également dans le département.
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6: Alors ce matin, on a des difficultés de circulation sur l'autoroute A4 en direction de Paris en raison d'un poids lourd en panne à Villiers-sur-Marne. Bouchon depuis la Francilienne, une Francilienne où le trafic est dense en grand embouteillage actuellement. Attention à cet accident à La Ferté-sous-Jouarre qui nous est signalé au niveau de la rue de Condé. Prudence, l'autoroute A6 reste fermée en raison des feux de forêt entre Uri et Célie, les sorties 13 et 15. 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
1: La Seine-et-Marne est encore en vigilance orange canicule. Aujourd'hui, c'est jusqu'à ce soir. Et jaune également pour les orages à partir de 16h. Les températures, elles commencent à baisser. 30 maxi aujourd'hui à Nangy, 31 à Mouroux et à La Ferté-Gaucher, 32 à Chelles, à Quincy-Voisin, à La Ferté-Soujouard, 32 aussi à Sainte-Colombe, à Melun, à Thomery ou encore à Montreux et jusqu'à 33 à Grès-sur-Loing. Demain, encore des orages, cet après-midi déjà à fin de journée. Demain également, toute la journée. Ce week-end, en revanche, temps très agréable, grand soleil et les températures qui vont continuer à baisser. 26 à 28 samedi et 23 à 25 dimanche. On va enfin respirer. Allez, on continue cette matinée. Shakira dans un instant, Harry Styles et Another tout de suite. 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
1: 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Il y a des idées de sortie à tout moment en écoutant votre radio. Par exemple, demain, vous avez rendez-vous au Mets-sur-Seine à partir de 21h, soirée cirque, dans le parc Meckenheim. Vous allez assister à des numéros de jonglage, d'acrobatie, spectacle lumineux également, et même un numéro de feu. Rassurez-vous, en toute sécurité. Hein. De la restauration également sur place. Rendez-vous donc demain soir au Mets-sur-Seine dans le parc Meckenheim pour du cirque. Belle soirée en perspective. Avant 11h, vous écouterez Stromae, Justin Timberlake aussi. Et Alex Warren, c'est Oxygène, la radio qui vous passe le moins de pub.
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1: La Seine-et-Marne reste en vigilance orange canicule jusqu'à ce soir et une vigilance jaune aux orages démarre aussi à partir de 16h. Les températures, ça baisse, ça commence à faire du bien. 31 prévu à Coulommiers et à Saint-Barthélemy, 32 à Villeparisis, à Meaux, à Sacy-sur-Marne et à Verneuil-l'Étang, 32 également à Provins, à Damary-les-Lys, à Fontainebleau ou encore à Varennes-sur-Seine, jusqu'à 33 à Nemours. Ça va continuer à baisser d'ici la fin de la semaine. Alors demain, encore des orages. Mais ce week-end, grand soleil en Seine-et-Marne, 26 à 28 pour les maxis. Ça, c'est samedi et 23 à 25 pour dimanche. On va pouvoir respirer, enfin. Allez, on démarre cette nouvelle heure avec Zao et MC Solar, avec également Maneskin.

0: 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Il y a moins de pub ici, comme ça, ça nous laisse du temps pour parler de ce qui se passe ici, notamment cet été, avec des bonnes idées de sortie. Par exemple, samedi soir, vous avez du ciné en plein air. Ça se passe à Nangy, dans le parc de la mairie. Projection du film animé japonais Les Enfants Loups. Ça commence à 21h et ça va conclure d'ailleurs une nouvelle journée de parc en fait, hein, avec plein d'animations qui sont prévues dans le parc de Nangy tout cet été. Ciné donc en plein air à Nangy, samedi soir 21h, film japonais Les Enfants Loups. Allez, on continue ce jeudi matin avec Ray dans un instant. Vous écouterez aussi Vianney par exemple, ou encore Summer sur Oxygène, la radio de la Seine-et-Marne.
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1: 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À midi, des titres de l'info. Et d'ailleurs, vous cherchez de l'info, vous cherchez des idées de sortie dans notre département. Et bien, rendez-vous à tout moment sur radiooxygène.fr. Vous avez tout dessus. Et là, avant de retrouver Florent Barsac à midi, vous écouterez Martin Solveig, vous écouterez également Ritza et Miles Smith sur Oxygène, la radio qui vous passe moins de pubs que les autres.
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1: Bonjour à tous, l'actualité de la Seine-et-Marne. Ce midi, la visite d'Emmanuel Macron en forêt de Fontainebleau pour soutenir les pompiers et parler des feux de forêt qui frappent la France cet été. Notre reportage d'ailleurs dans une demi-heure sur place à Noisy-sur-École, au centre de commandement des pompiers dans la forêt. On essaiera de comprendre la logistique sur place. Et puis l'actualité dans vos villes, on parlera d'une offre d'emploi à Panfou, de handicap pour la Brinangicienne et d'un concours photo pour les habitants de Plaine et Mont-de-France. La météo, des averses orageuses s'installe en Seine-et-Marne cet après-midi avec 32 degrés, orages qui resteront menaçants toute la soirée et la nuit prochaine.

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1: Bonjour à tous. L'actualité de la Seine-et-Marne marquée ce midi par la visite d'Emmanuel Macron en forêt de Fontainebleau. Le président de la République se rend sur les lieux des incendies ce jeudi pour remercier pompiers et élus locaux et élargir au feu de forêt qui frappe la France cet été. Alors sur place, le feu reste fixé dans son périmètre malgré quelques reprises agérées. 2500 hectares ont brûlé. Direction le centre de commandement à Noisy-sur-École. Ce midi, installé sur un parking d'entrée de forêt, toute la logistique et le centre décisionnel à un village dans la forêt dont nous parle le commandant Paul-Édouard Laurin des pompiers de Seine-et-Marne.
2: On a reçu des colonnes de renfort qui nous viennent vraiment de toute la France. On a des Alsaciens, on a des Savoyards, des Bretons, on a des gens du sud de la France également, de Marseille, du Var ou du Vaucluse. On a également des moyens aériens puisque depuis le début de la crise ou presque, on dispose de Canadair, on dispose de Dash également qui sont des avions qui peuvent larguer du retardant, du produit retardant. On a également des hélicoptères bombardiers d'eau ainsi qu'un hélicoptère de commandement qui fait des reconnaissances perpétuelles pour vérifier si on a des réactivations du feu dans les parcelles qui ont brûlé, afin de pouvoir bien finalement maîtriser ces réactivations assez rapidement.
1: Un reportage à Noisy-sur-École. L'autoroute A6 va encore rester fermée quelques jours entre les sorties 13 et 15. Uri et Sellier-en-Bière, la réouverture progressive a été annoncée hier, mais des glissières de sécurité endommagées notamment poussent à reporter la reprise du trafic. L'enquête, le pompier pyromane a été placé en détention provisoire hier soir à l'issue de sa garde à vue et mis en examen alors qu'il est revenu sur ses aveux lors des auditions. L'autre homme placé en garde à vue a aussi été écroué. Celle du Melunais arrêté mardi soir sur un parking de la forêt continue. L'actualité est près de chez vous. 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Maintenant, c'est votre météo.
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1: À Melun et dans les environs, des averses orageuses s'installent cet après-midi avec des températures qui atteignent 32 degrés à Damary-les-Lys, quand même un 32. Également pour Bricontrobert, notez que des orages continueront de menacer toute la soirée et la nuit et que demain, nous allons avoir une baisse assez nette des températures. Bon après-midi.
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1: Bonjour à tous, c'est comme prévu, les sprinteurs ont eu le dernier mot. Le Norvégien Søren Varenskold a remporté au sprint la 11e étape hier à Nevers. Le coureur de l'équipe UnoX Mobility a surpris les plus grands spécialistes du sprint. Il devance Olaf Koy et Jasper Philipsen. Et déjà deuxième à Bordeaux, Varenskold remporte là son premier succès d'étape sur un grand tour. Une journée au scénario très classique avec une échappée de 4 coureurs maîtrisée par le peloton et finalement une arrivée au sprint. Et parmi les échappées du jour, un certain Julien Alaphilippe. Pas de réussite pour le Français. Et finalement, dernier d'étape, mais aucun regret pour lui. Écoutez.
2: On s'est vraiment bien organisé avec les mecs de l'échappée. Je me sentais vraiment bien au début d'étape avec la température et tout. J'avais un feeling complètement différent des derniers jours. Mais ouais, sur le final, ça m'a lâché un peu comme les derniers jours. Donc je suis pas déçu. Je fais un peu avec les jambes que j'ai en ce moment.
1: Et Julien Alaphilippe au micro de France 2 a noté que cette 11e étape va rentrer dans les annales du Tour de France. C'est en effet l'étape la plus rapide de l'histoire de la Grande Boucle avec une vitesse moyenne de 50,9 km/h et ce malgré la chaleur. Et au général, pas de clair changement. Tadej Pogacar est toujours largement leader, un maillot jaune que le Slovène devrait conserver aujourd'hui sur la 12e étape, 179 km entre le circuit de Nevers-Manicourt et Chalon-sur-Saône. Un profil relativement plat qui devrait être une nouvelle chance pour les sprinteurs.
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1: Il est 16h, c'est Oxygène, la radio de Seine-et-Marne dans cet été avec en préparation de Lipa et Jérémy Frérot sur Oxygène. Mais d'abord l'actu locale avec Florent Marsac.
2: Bonjour Valandrin, bonjour à tous. L'actualité de la Seine-et-Marne marquée par la visite d'Emmanuel Macron en forêt de Fontainebleau ce midi. Le chef de l'État qui est venu pour rencontrer les pompiers. Ils sont encore plus de 900 qui se battent contre les deux incendies qui ont pris dimanche et lundi. Et puis également remercier les élus locaux de leur implication. Vous l'entendrez prochainement sur Oxygène, la radio de la Seine-et-Marne. D'ailleurs, sur nos réseaux sociaux, nos différents reportages en forêt, notamment au centre de commandement de Noisy-sur-École. Rendez-vous dès maintenant sur notre page Facebook et notre compte Insta. L'autoroute A6 va encore rester fermée quelques jours entre les sorties 13 et 15 Uri et Sellier-en-Bière, en raison notamment d'endommagements au niveau des glissières de sécurité. L'enquête, c'est le pompier pyromane qui est donc placé en détention provisoire depuis hier. Un deuxième suspect l'a été placé en détention. La garde à vue continue encore aujourd'hui pour le Melunais arrêté mardi soir sur un parking de la forêt. L'actualité, ce sont les départs en vacances encore demain. Bison Futé qui y c'est le drapeau rouge en Ile-de-France pour l'après-midi de vendredi et la journée de samedi. Tout de suite, c'est votre météo.
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2: Alors le temps, déjà cette fin de journée marquée par les orages, averses orageuses qui devraient se prolonger ce soir et la nuit prochaine, alors que demain, en conséquence, l'atmosphère devrait être plus respirable avec des températures maximales en dessous de 30 degrés. C'est ce qu'on attend demain en Seine-et-Marne. Voilà pour l'essentiel de l'actu. Tout de suite, vous terminez votre après-midi avec Valandrin.
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0: Oxygène, la radio de la Seine, on passe l'été et les vacances ensemble. Avec toute la musique d'Oxygène, bien évidemment. Oxygène, c'est la radio qui vous passe le moins de pub tout au long de l'été et qui vous offre des sorties sympas à vivre en famille. À vous guetter avec moi à tout moment le double 7. Et dès que vous l'entendez, vous jouez cet après-midi pour gagner vos invitations pour Balou Park, la plaine de jeux pour les enfants à Coulommiers. 2300 m² de jeux indoor, 1800 m² de jeux extérieurs en été, ça va être bien sympa. Et la suite sur Oxygène, la radio de la Seine, c'est le week-end, Somber, il y aura également Bruno. Ah, Bruno Mars qui arrive. Avec I Just Might. On reste ensemble pendant ces vacances sur Oxygène, la radio de Seine-et-Marne.
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10: Il commence déjà à y avoir un petit peu de monde sur les routes Seine-et-Marnaise pour ce milieu d'après-midi et contrairement à ce qui a été annoncé hier, l'autoroute A6 est toujours fermée ainsi que la D301 et la D152 à proximité de Fontainebleau. Des déviations sont mises en place. Concernant la 104, elle est bien empruntée également avec du monde du côté de Mitry-Mory jusqu'au Pin. Vous avez aussi pas mal de circulation à hauteur de Villepinte tout comme sur la D212 à hauteur de Grécy ou encore Clé-Souilly et bien sûr comme chaque jour de Emerainville jusqu'à Ponto-Combo sur la Francilienne. Enfin, si vous prenez les transports en commun, je vous rappelle que plusieurs trains sont supprimés tout au long de l'été et puis vous avez également un bus de remplacement sur la ligne E avec des travaux qui sont engagés jusqu'à dimanche. Je vous souhaite une très belle route sur Oxygène.

0: Oxygène, la radio de la Seine-et-Marne avec Jason Derulo. Et dans cet été, vous êtes à la recherche de bons plans, des idées de sortie. Ça tombe bien, on vous en propose un tout au long de la journée sur Oxygène en Seine-et-Marne avec une séance de cinéma en plein air qui nous attend. C'est samedi dans la cour de l'école de Montreux-sur-le-Jard. La projection de Green Book sur les routes du Sud, c'est prévu à partir de 22h15. Forcément, faut qu'il fasse nuit. Et c'est gratuit, hein, c'est dans le cadre des séances proposées tout l'été par Melun Val-de-Seine. Vous restez avec moi, vous guettez toujours le double 7 Oxygène pour tenter de gagner à vos entrées en famille pour aller vous amuser à Balou Park, la plaine de jeux pour les enfants. Avec Badigeux à l'intérieur et à l'extérieur dans cet été, c'est bien sympa. Oxygène, c'est la radio qui vous passe le moins de pubs. Avec en préparation The Kid Laroi, Angèle avec Justice et Alex Warren sur Oxygène. Alex Feel the Dream. Bon, allez, rejoindre dans l'équipe locale de 17h. Je vous souhaite de bonnes vacances sur Oxygène.
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2: Trafic correct pour cette fin d'après-midi sur les routes seine-et-marnaises avec du monde sur la 104, notamment du côté de Saint-Thibault-des-Vignes. Vous avez aussi des ralentissements un petit peu plus haut à hauteur de Pomponne et puis bien sûr de Mitry-Mory jusqu'au Pin, tout comme du côté de Villepinte ou encore sur la D212 à hauteur de Grécy ou Clé-Souilly. Ça coince aussi sur la Francilienne de Aimerainville jusqu'à Pont-au-Combeau. Plusieurs ralentissements signalés aussi sur la 4 et enfin, je vous rappelle que contrairement à ce qui a été annoncé hier, la 6 est toujours fermée, tout comme la D301 et la D152. Des déviations sont mises en place. Enfin, pour les transports en commun, vous avez des perturbations aussi aujourd'hui sur la ligne P avec des travaux qui sont en cours. Plusieurs bus de remplacement sont mis en place pour certains voyages. Je vous souhaite une très belle route sur Oxygène.

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1: 17h, Oxygène, la radio de Seine-et-Marne, avec après l'actu locale, Amir, Pierre Garnier, Shakira sur Oxygène. Les infos, l'actu locale maintenant avec Florent Barsac.
2: Bonsoir Valandrin, bonsoir à tous. L'actualité de la Seine-et-Marne, la visite présidentielle en forêt de Fontainebleau aujourd'hui. Emmanuel Macron est venu en fin de matinée apporter son soutien aux pompiers qui luttent encore pour maîtriser l'incendie fixé depuis deux jours. Il a rencontré les élus locaux, un maire de Fontainebleau, président de l'agglomération du département, la présidente des pompiers. Les élus locaux qui se pressent autour des incendies de Fontainebleau pour apporter leur soutien symbolique ou concret et valoriser le rôle des collectivités locales. Valérie Pécresse, dont le conseil régional a fait un don de 25 000 litres d'eau en bouteille aux pompiers, est venue sur place hier.
3: La région a une île de loisirs à Butier et donc on l'a mise à disposition des sapeurs-pompiers pour créer une zone de répit, une zone de restauration. On est chef de file en matière de protection de l'environnement et la forêt de Fontainebleau, évidemment, c'est un peu notre bébé. Mais la région finance énormément de choses en forêt. L'aménagement de la forêt, l'adaptation de la forêt au réchauffement climatique, les plantations d'arbres, voilà. Donc on est très présent et on va continuer à l'être.
2: À l'actualité des feux en forêt de Fontainebleau sur les réseaux sociaux d'Oxygène. Les prévisions de bison futé pour le nouveau week-end de départ de l'été, ce sera orange demain dans notre région, puis rouge samedi. Ajoutez à cela la fermeture d'une partie de l'A6 entre Uri et Sély dans les deux sens, qui devrait provoquer d'importants ralentissements sur d'autres axes que les principaux. Tout de suite, c'est votre météo.
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2: Alors nous sommes en vigilance jaune pour des orages qui devraient s'arrêter en milieu de nuit. Demain, éclaircie le matin, à nouveau risque d'averses orageuses l'après-midi, avec entre 17 et 26 degrés.
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0: Amir sur Oxygène Live de Seine-et-Marne. On va faire un petit point circuit sur la route Seine-et-Marnaise dans un instant et puis guettez toujours avec moi dans cette fin d'après-midi le double set Oxygène dès que vous l'entendez, sorti en famille avec les enfants à gagner. Direction la plaine de jeu hein, pour les enfants, ils vont adorer ces Balou Park. 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De quoi bien s'amuser. C'est Oxygène Live de Seine-et-Marne avec Naika, il y aura aussi Coldplay, Pizzao, avec MC Solar comme Caroline. Et là, je suis carrément fan. Hein. Oxygène, c'est la radio qui vous passe sur moi depuis tout l'été. Et on en profite ensemble sur Oxygène, la rue de Seine-et-Marne.
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6: On a dépassé les 200 km de bouchons cumulés sur les routes de Seine-et-Marne avec, comme d'habitude, de la circulation sur la 104 à hauteur de Collégien, La Pomponne ou encore à Mitry-Mory. Ça coince aussi sur la 4 ce soir et puis sur la francilienne de Emerinville jusqu'à Pont-au-Combo. Et quelques ralentissements également à signaler à l'entrée de Melun. Enfin, je vous rappelle que suite au feu de Fontainebleau, la 6 est toujours fermée, contrairement à ce qui a été annoncé hier, tout comme la D300 et la D152. Des déviations ont été mises en place. Et enfin, sur vos transports en commun, plusieurs trains sont supprimés tout au long des vacances scolaires. Donc pensez à anticiper vos trajets. Je vous souhaite une très belle route sur Oxygène.

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0: Bienvenue sur Oxygène. Le festival Jazz aux Capucins, c'est à Coulommiers, c'est des concerts dans le parc des Capucins chaque dimanche de juillet. Ça veut dire qu'il y a un concert qui nous attend à dimanche prochain. Le rendez-vous, c'est entre 16h et 18h. Oxygène, la radio de Célébrant pour les rejoindre justement, tiens, 18h. Bah, il y aura Lady Gaga, il y aura Lewis Capaldi et Teddy Swim, ça ne pas manquer. 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
4: Pour ce dernier point trafic de la journée, on reste aux alentours des 200 km de bouchons cumulés sur les routes seine-et-marnaises. Et je vous rappelle que contrairement à ce qui a été annoncé hier, l'autoroute A6 est bel et bien toujours fermée, tout comme la D301 et la D152. Des déviations ont bien évidemment été mises en place et on espère une ouverture pour ce week-end, mais rien n'est fait. Ensuite, en ce qui concerne la francilienne, elle est bien empruntée de Emerainville jusqu'à Pont-au-Combeau, comptez 13 minutes supplémentaires, tout comme la D471 à hauteur de Pont-Carré. C'est compliqué aussi sur la 104 de Mitry-Mory jusqu'au Pin et puis sur la D212 du côté de Grécy. Enfin, si vous prenez les transports en commun, n'oubliez pas qu'il y a des travaux sur les lignes P et R qui engendrent des remplacements par des bus. Je vous souhaite une très belle route sur Oxygène.

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1: Bonsoir à tous. L'affaire Delphine Jubilar pourrait avoir définitivement basculé avec ses ossements retrouvés en fin de matinée autour de Cagnac-les-Mines dans le Tarn. Des ossements découverts grâce aux indications fournies par le principal suspect, Cédric Jubilar. C'est lui qui a aiguillé les enquêteurs, Elsa Ruo.
2: Oui, tout a commencé hier lorsque la présidente de la cour d'assises de Haute-Garonne a entendu Cédric Jubilar après ses aveux au début du mois. Cette lettre où il disait pour la première fois avoir tué sa femme. Lors de cette audition, le peintre plaquiste aurait avoué avoir étranglé son épouse avant d'indiquer pouvoir aider les enquêteurs à localiser le corps. C'est ce matin que les gendarmes, accompagnés de Cédric Jubilar, se sont rendus sur les lieux, à une quinzaine de kilomètres de Cagnac-les-Mines, une zone encore jamais explorée. Les ossements ont été retrouvés sur une parcelle agricole, ensevelis sous un monticule de terre. Des ossements qui doivent à présent être analysés pour confirmer l'identité de la victime.
1: Ces analyses d'ossements seront réalisées à Pontoise. Elles pourraient donner des indices sur les circonstances de la mort. 30 départements sont ce soir en vigilance orange aux orages de l'Aveyron au Bas-Rhin en passant par l'Aube. Des coups de tonnerre violents sont attendus avec de possibles grosses grêles mais aussi de fortes rafales de vent pouvant atteindre les 120 km/h. Par ailleurs, la vigilance orange à la canicule ne s'applique plus que dans 31 départements. Les tarifs réglementés de l'électricité pourraient augmenter de 2,5% le 1er août. C'est ce que propose la Commission de régulation de l'énergie. La décision finale relève du ministère de l'économie qui, en général, suit les recommandations. En Italie, 8 ans après l'effondrement du pont Morandi de Gênes, l'ex-directeur général de la société gestionnaire de l'ouvrage vient d'être condamné à 12 ans de prison. Jugé coupable de négligence et d'homicide involontaire, l'effondrement du pont de Gênes avait fait 43 morts. Et puis, une nouvelle arrivée au sprint aujourd'hui sur le Tour de France. C'est le Belge Tim Merlier qui s'est imposé à Chalon-sur-Saône au terme de cette 12e étape. 3e victoire. Pas de changement au classement général. Le maillot jaune de leader reste sur les épaules du Slovène Tadej Pogačar. Voilà pour l'info. Excellente soirée.

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1: Bonsoir à tous. C'était l'une des dernières chances de s'imposer pour les sprinteurs aujourd'hui sur ce Tour de France, peut-être même la dernière. Une chance qu'ils n'ont pas laissé passer. Et c'est Tim Merlier qui a levé les bras aujourd'hui à Chalon-sur-Saône. Le troisième succès du Belge sur cette grande boucle. Évidemment, très content de cette passe de 3.
2: Je suis très content avec toi. 3 victoires ici au Tour de France. Un Tour de France qui est pas facile et ça roule très vite. Alors, je suis content de gagner 3 étapes ici.
1: Tim Merlier sur France 2, un sprint marqué par une chute à 350 mètres de la ligne. Le Français Dorian Godon et le Colombien Fernando Gaviria notamment se sont retrouvés au sol. Arrivée massive donc aujourd'hui, aucun changement au classement général. Le maillot jaune de leader reste solidement ancré sur les épaules de Tadej Pogacar. Le Slovène compte toujours 3 minutes 36 d'avance sur Jonas Vingegaard et 4 minutes 6 sur Remco Evenepoel. Juan Ayuso est 4e et Paul Sexas 5e et premier Français à 4 minutes 35 du leader. Pogacar qui porte également le maillot à poids de meilleur grimpeur. Quant au maillot vert du meilleur sprinter, il est sur les épaules du Danois Mads Pedersen. Demain, les sprinteurs ne seront plus à la fête. Le peloton met le cap vers les Vosges. 13e étape entre Dole et Belfort. 205 km et deux difficultés à enchaîner dans les 50 derniers kilomètres. Le col de Croix, classé en 3e catégorie, suivi du ballon d'Alsace en 1ère catégorie. Une ascension de près de 9 km avec une pente moyenne à 6,9%. Une fois au sommet, les coureurs devront encore parcourir 30 km pour rallier l'arrivée.
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1: Bonsoir à tous. Il a enfin parlé des fouilles pour retrouver le corps de Delphine Jubilard, disparue en décembre 2020 à Cagnac-les-Mines dans le Tarn, sont menées depuis ce matin à une dizaine de kilomètres du lieu de son domicile, dans une zone qui n'avait jamais été ratissée. Des ossements encore non identifiés ont été découverts par les enquêteurs sur indication de Cédric Jubilard, soupçonné d'être à l'origine de la disparition de son épouse. Au lendemain de la mise en examen et du placement en détention provisoire d'un étudiant et d'un pompier volontaire qui ont tous deux reconnu leur implication dans l'incendie de la forêt de Fontainebleau. Trois autres personnes ont été présentées à un juge d'instruction aujourd'hui. Parmi eux, le gérant d'une société et deux ouvriers. Ils sont soupçonnés d'être à l'origine du départ de feu près de l'autoroute A6 jeudi dernier. Après les incendies et la vague de chaleur, place aux orages. L'Aveyron, la Lozère, mais aussi la Haute-Loire, l'Isère, la Savoie, la Haute-Savoie passent en vigilance orange dès 22h ce soir. Au total, 30 départements sont en alerte et 9 le seront encore demain. 17 seront également maintenus en vigilance orange canicule. Les députés et les sénateurs de la commission mixte paritaire réunie au Sénat sont parvenus aujourd'hui à trouver un compromis pour aboutir à un texte commun sur le projet de loi d'urgence agricole. Il permet notamment d'octroyer à l'agence sanitaire ANSES le pouvoir de réintroduire à titre dérogatoire deux pesticides interdits en France mais autorisés dans l'UE pour quelques filières en difficulté. Bernard Cazeneuve devrait mettre en ligne demain une loi longue lettre aux Français. Selon Le Parisien, l'ancien Premier ministre y dévoile sa vision pour la France à quelques mois de l'élection présidentielle, dans laquelle il se dit prêt à se lancer. Il appelle à un large rassemblement qui va bien au-delà des périmètres des primaires étriqués. Et puis les Bleus de retour à l'entraînement. 48 heures après leur terrible défaite en demi-finale de la Coupe du Monde face à l'Espagne, Didier Deschamps a exprimé sa peine, mais a appelé ses joueurs à se remobiliser pour le match pour la troisième place contre l'Angleterre samedi soir. Bonne soirée à tous. Thank you.

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